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Allegro assai da Sinfonia em Dó Maior, de Carl Friedrich Abel, Martin Bach Orchester, regência de Martin Jopp.